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1: Bonsoir.
0: Lambert Colson, bienvenue. Félicitations pour ce magnifique concert.
1: Merci beaucoup.
0: Wow. Comment vous avez vécu ça ici? Un programme si intense ici à Bruges?
1: Oui, bah c'est un programme qu'on fait seulement pour la deuxième fois. On a donné la première fois à Grenade au mois de juin. On a modifié un tout petit peu pour l'occasion ici à Bruges, mais c'est effectivement un programme assez intense. Mais je crois que j'en ai l'habitude de faire un peu toujours des programmes qui sont pas forcément les plus divertissants, disons, mais qui servent l'intensité du propos. Le sujet en lui-même n'est pas particulièrement divertissant,
0: non.
1: Mais c'est un programme avec un sujet particulièrement profond.
0: Oui.
1: Et c'était vraiment dans ma volonté aussi de faire un programme traversant. C'est souvent ce que j'aime. Je pense que l'auditeur aura aussi reconnu à quel point de baigner dans cette messe de Criquillon qui est d'une apparente simplicité pendant aussi longtemps. Finalement, ça fait ressortir ensuite la musique de Monteverdi comme une musique incroyablement audacieuse et innovante. Et on a un plaisir fou à entendre ça, nous en tout cas sur scène, et moi de vivre ça.
0: Mm-hmm.
1: Aussi cette expérience de faire ce type de musique-là sans chef, d'avoir cette communication intense entre les musiciens,
0: mm-hmm,
1: pour un répertoire comme ça, comme les madrigaux ou le texte, et toute l'histoire qu'on raconte est vraiment au premier plan.
0: Oui.
1: C'est vraiment quelque chose de fort. Et donc on a l'impression que je sors de scène et j'ai vraiment l'impression d'avoir que tous ces textes m'ont traversé de manière très, très intense et puissante.
0: 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Et c'était aussi un beau discours que vous avez donné pendant le concert concernant deuil, tristesse, espoir aussi. Et que ces thèmes vous ont fasciné toujours. Pourquoi?
1: Je crois que c'est parce que c'est quelque chose qui est à la fois tout à fait tragique. La caducité de la vie, qui est un sujet qui est particulièrement présent à la Renaissance. La première histoire que j'ai, quand j'ai découvert un petit peu l'histoire de Charles Quint, son rapport, lui, à cette espèce de mélancolie, son rapport à la mort, à la fois tout à fait confiant, presque luthérien, on ne devrait pas dire ça, et je pense qu'il ne serait pas très content, mais à la fois quand même particulièrement angoissé. C'est quelqu'un qui a fait une répétition générale de son propre enterrement quand même. C'est quelqu'un qui avait un rapport à la mort tout à fait particulier. Mais quand j'ai pris connaissance de l'histoire, de la manière dont il gérait le deuil de son épouse Isabelle, là, j'ai trouvé ça tellement beau d'avoir les choses, les choses du quotidien, les petits rituels auxquels on s'accroche, auxquels on s'attache. C'est finalement comme ça qu'on fait vivre les gens qui ne sont plus là. C'est nous aujourd'hui, parce que voilà, les gens qui sont morts, ils ne sont plus là pour le voir. Mais comment chaque jour, chaque année, chaque petite chose qu'on fait, chaque petit endroit qu'on visite, notre manière de prendre notre café, notre manière de ranger nos affaires dans notre armoire, toutes ces choses qui nous rappellent toutes les aventures et les mésaventures qui nous ont traversés en tant qu'êtres humains et qui nous ont construits finalement, qui font ce que nous sommes aujourd'hui.
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1: C'est difficile à choisir. Peut-être le motet de Nicolas Payen, Carole Courdefles, que je trouve qui commence par s'adresser directement à Charles Quint en lui demandant, mais finalement, pourquoi pleures-tu ? Et ce qui, moi, me fascine, c'est... Bon, évidemment, c'est lié à la construction de la musique à la Renaissance, cette logique d'imitation, d'entrée en imitation, et donc on répète plusieurs fois le texte. Mais moi, ça me fait penser à quelque chose de tout à fait personnel. J'ai l'impression que, finalement, c'est comme si le compositeur, en répétant cette phrase, en répétant cette question, il cherchait à, justement, déclencher les larmes en disant... En fait, au moment, la première fois qu'il pose la question, Charles Quint ne pleure pas encore. Et c'est à force de le répéter que ça va finir par déclencher ces larmes. Et la question est posée sur un thème avec un demi-ton ascendant comme ça. Carole Courdefles. Et c'est particulièrement bouleversant, je trouve.
0: Oui, et ça touche. 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Oui, le public a aimé tellement le concert ce soir. Ça vous fait beaucoup de plaisir, je pense.
1: Évidemment,
0: Oui. Quels sont vos prochains projets avec Inalto?
1: Alors avec Inalto, le prochain concert qu'on a, c'est pour Laos Polifonia à Anvers, à la fin le 25 août. Un programme de musique autour de la ville de Liège, donc avec des compositeurs comme Pierre Bonhomme ou...
0: Qui n'est pas connu.
1: Qui n'est pas du tout connu. Oui. Effectivement, c'était un projet de notre label Richard Carr, dont on enregistrera à la suite une partie de ses motets. Et ensuite, on a au mois de septembre un grand événement. Le 18 septembre sortent les Vespro della Beata Vergine de Monteverdi. Et on aura une série de concerts à la suite à Ambronay, au Bailoc, à Gand, à Eindhoven et à Paris.
0: Voilà. Et à Paris. Voilà. Beaucoup à faire. Oui. Merci beaucoup, Lambert-Colson, pour cet entretien.
1: Merci à vous.
0: Et aussi pour ce concert.
1: C'était Merci beaucoup.
0: Magnifique.
1: Merci beaucoup.
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